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1: Bonjour à tous. Bélier, votre dynamisme est communicatif. N'hésitez pas à prendre des initiatives ou à partager vos idées aux autres.
2: Taureau, vous démarrez la journée en douceur. Un échange convivial avec vos collègues met tout le monde de bonne humeur.
3: Gémeaux, vous êtes bien inspiré. Une idée brillante ou une solution inattendue pourrait surgir et vous ouvrir de nouvelles perspectives.
4: Cancer, vous diffusez de belles énergies autour de vous. Les échanges avec vos proches sont chaleureux, précieux et complices.
5: Lion, vous attirez naturellement l'attention. C'est le bon moment pour revenir sur un projet ou une demande qui n'avait pas obtenu de réponse favorable par le passé.
6: Vierge, l'ambiance est plutôt sereine au travail. Vous profitez de ce calme pour organiser vos priorités, avancer plus efficacement aussi.
7: Balance, votre charme opère facilement.
8: Les encouragements et les compliments sont au rendez-vous et renforcent votre confiance en vous.
9: Scorpion, votre détermination impressionne. Vous avancez avec conviction et disposez de toute l'énergie nécessaire pour faire progresser vos projets.
10: Sagittaire, une nouvelle réjouissante ou une agréable surprise pourrait bien illuminer toute votre journée.
11: Capricorne, vous mesurez le chemin parcouru et les résultats de vos efforts.
12: Tâchez aussi de décompresser un peu.
13: Verseau, vous êtes stimulé par les discussions avec des personnes inspirantes qui nourrissent votre réflexion et vos projets.
14: Poisson, laissez les événements suivre leur cours sans vouloir tout contrôler.
15: Une attention, un sourire ou une marque d'affection embellit votre journée.
16: Je vous souhaite un excellent lundi. À bientôt.
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0: 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Il est 7h.
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2: Bonjour à tous. Au Moyen-Orient, l'armée américaine déclare avoir conclu vers 5h ce matin, hors de Bruxelles, une série de frappes contre des dizaines de cibles en Iran. Système de défense aérienne, contrôle côtier, des capacités de missiles et de drones, ainsi que de petites embarcations. L'objectif affiché était de garantir que la liberté de navigation reste assurée dans le détroit d'Ormuz. Les États-Unis affirment qu'il est ouvert, l'Iran qu'il est fermé. De leur côté, les gardiens de la révolution disent avoir frappé des bases américaines en Jordanie, à Bahreïn et au Koweït. Les forces iraniennes citées par Al Jazeera qui ont également prévenu qu'elles rendraient coup pour coup. Sur le front russe, une attaque ukrainienne près de la ville russe de Stavropol, c'est dans le sud-ouest, a provoqué un incendie dans une zone industrielle sans faire de victimes, nous disent les autorités régionales. Chez nous, en Belgique, un feu de bruyère s'est déclaré vers 3h30 du matin dans le domaine provincial de Meckelsheid à Maasmechelen. Les pompiers sont sur place, on ne connaît pas l'ampleur du feu. Un peu plus tôt hier encore, dans l'après-midi, un incendie a détruit 2 hectares d'un champ à Bonzin, dans la commune de Sommeleuse, c'est en province de Namur. C'est un engin agricole qui en serait la cause. Sur le front des incendies en Europe, le bilan de celui de la forêt de Los Gallardos en Andalousie s'alourdit à présent à 13 morts après le décès durant la nuit d'une Britannique âgée de 93 ans. Les affaires étrangères belges estiment que 3 de nos compatriotes pourraient

0: pourrait figurer au nombre des victimes de ce feu qui a déjà parcouru plus de 6500 hectares. Et puis en France, l'emblématique forêt de Fontainebleau au sud-est de Paris, la proie des flammes depuis hier. Un incendie d'une ampleur exceptionnelle selon le sous-préfet de la zone. 400 pompiers sont sur place en après-midi. Ce matin, il avait déjà parcouru plus de 800 hectares. Deux avions bombardiers ont quitté le sud de la France pour venir en aide aux secours déjà en nombre sur place. Tennis à Wimbledon, l'Italien Yannick Sinner, actuel numéro 1 mondial, a remporté et donc renouvelé son titre sur le gazon londonien. Sinner a battu l'Allemand Alexander Zverev en 3h et 46 minutes de jeu. Et puis un chien ne fait pas des chats, Cruz Hewitt, le fils de Leighton Hewitt, s'est incliné hier en finale du simple garçon junior à Wimbledon. C'est l'Américain Jordan Lee qui s'est imposé en 3-7 et 2h04 de jeu. Cruz fait moins bien que son père qui avait gagné Wimbledon chez les seniors en 2002. C'était contre l'Argentin David Nabaldian. Et puis un mot du temps qui sera d'abord ensoleillé ce matin avant l'arrivée de nuages, mais des nuages élevés en provenance du sud du pays. Ils resteront secs. Malgré tout, les températures restent, elles, chaudes. 23 degrés attendus en bord de mer, entre 28 et 32 degrés dans l'intérieur des terres. Le temps restera sec la nuit prochaine avec 18 et 22 degrés côté température. Bon début de journée à tous.
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1: Bonjour à tous. Bélier, votre dynamisme est communicatif. N'hésitez pas à prendre des initiatives ou à partager vos idées aux autres.
2: Taureau, vous démarrez la journée en douceur. Un échange convivial avec vos collègues met tout le monde de bonne humeur.
3: Gémeaux, vous êtes bien inspiré. Une idée brillante ou une solution inattendue pourrait surgir et vous ouvrir de nouvelles perspectives.
4: Cancer, vous diffusez de belles énergies autour de vous.
5: Les échanges avec vos proches sont chaleureux, précieux et complices.
6: Lion, vous attirez naturellement l'attention. C'est le bon moment pour revenir sur un projet ou une demande qui n'avait pas obtenu de réponse favorable par le passé.
7: Vierge, l'ambiance est plutôt sereine au travail. Vous profitez de ce calme pour organiser vos priorités, avancer plus efficacement aussi.
8: Balance, votre charme opère facilement.
9: Les encouragements et les compliments sont au rendez-vous et renforcent votre confiance en vous.
10: Scorpion, votre détermination impressionne. Vous avancez avec conviction et disposez de toute l'énergie nécessaire pour faire progresser vos projets.
11: Sagittaire, une nouvelle réjouissante ou une agréable surprise pourrait bien illuminer toute votre journée.
12: Capricorne, vous mesurez le chemin parcouru et les résultats de vos efforts.
13: Tâchez aussi de décompresser un peu.
14: Verseau, vous êtes stimulé par les discussions avec des personnes inspirantes qui nourrissent votre réflexion et vos projets.
15: Poisson, laissez les événements suivre leur cours sans vouloir tout contrôler.
16: Une attention, un sourire ou une marque d'affection embellit votre journée.
17: Je vous souhaite un excellent lundi. À bientôt.
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2: Bonjour à tous. Le bilan des victimes du double séisme qui a secoué le Venezuela grimpe à 4500 morts et 16740 blessés. Les autorités n'évoquent pas le nombre de disparus que l'ONU estime toujours à 50 000. Je rappelle que les deux tremblements de terre ont été enregistrés à 39 secondes d'intervalle et qu'ils ont été évalués à 7,2 et 7,5 sur l'échelle de Richter. Ils ont touché la capitale Caracas et l'état voisin de La Guaira. 850 immeubles ont été affectés, 190 autres se sont complètement effondrés. Bilan humain sévère également dans un bar-restaurant de Bangkok en Thaïlande. L'incendie provoqué par un disjoncteur défaillant suivi d'une explosion a fait 27 morts au moins. La plupart des victimes étaient acculées vers le fond de l'établissement, vers les toilettes, malheureusement sans issue. Chez nous, un jeune homme âgé de 26 ans a été interpellé à Liège en possession de dizaines de bonbonnes de protoxyde d'azote. C'est interdit aujourd'hui, on le sait. Le dossier a été mis à l'instruction. Le parquet a réclamé un mandat d'arrêt. Faut-il allonger le congé de paternité ou de coparent dans le cas où le bébé doit rester plus longtemps à l'hôpital ? Voreuil a déposé une proposition de loi pour que les pères soient autorisés à rester auprès de leur bébé jusqu'à 16 semaines de plus, en plus des 20 jours légaux. Une nouvelle découverte archéologique tient en haleine les égyptologues du monde entier. Une tombe vieille de 3000 ans a été mise au jour près de Louxor, dans le sud de l'Égypte. Celle d'un homme nommé Paser, révélée dans la nécropole thébaine, dans la région de Gouma. Les spécialistes estiment, grâce au style artistique caractéristique de ces inscriptions, que la tombe date de la période ramesside, qui s'est étalée sur les 19e et 20e dynasties. Enfin, succès de foule et record de participation tout le week-end au festival Lacémo dans le parc d'Anguien, qui a accueilli tout le week-end jusqu'à 53 000 festivaliers. Le beau temps était là et puis il n'est pas obligatoire surtout d'assister à l'un des concerts de la programmation. Juste profiter des activités, des animations

0: des espaces de rencontre et de discussion. Julien Doré a marqué l'édition en offrant vendredi soir un moment inattendu à ses fans. Les festivaliers ont pu partager un paquet de frites et trinquer avec le chanteur sur scène. L'an prochain, la CEMO célébrera ses 20 ans lors d'une édition anniversaire qu'on nous promet toute particulière. On en termine avec un mot du temps qui sera d'abord ensoleillé avant l'arrivée de nuages élevés en provenance du sud du pays. Malgré tout, les températures restent chaudes encore aujourd'hui. 23 degrés en bord de mer, entre 28 et 32 degrés dans l'intérieur des terres. Rappelons une nouvelle fois qu'il ne faut pas attendre d'avoir soif pour s'hydrater et boire de l'eau. Faire boire aussi nos aînés que l'on peut joindre par téléphone s'ils sont isolés ou aller rendre visite. Le temps restera sec la nuit prochaine avec des températures toujours comprises entre 18 et 22 degrés. Excellent début de journée à tous.
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1: Bonjour à tous. Bélier, votre dynamisme est communicatif. N'hésitez pas à prendre des initiatives ou à partager vos idées aux autres.
2: Taureau, vous démarrez la journée en douceur. Un échange convivial avec vos collègues met tout le monde de bonne humeur.
3: Gémeaux, vous êtes bien inspiré. Une idée brillante ou une solution inattendue pourrait surgir et vous ouvrir de nouvelles perspectives.
4: Cancer, vous diffusez de belles énergies autour de vous.
5: Les échanges avec vos proches sont chaleureux, précieux et complices.
6: Lion, vous attirez naturellement l'attention. C'est le bon moment pour revenir sur un projet ou une demande qui n'avait pas obtenu de réponse favorable par le passé.
7: Vierge, l'ambiance est plutôt sereine au travail.
8: Vous profitez de ce calme pour organiser vos priorités, avancer plus efficacement aussi.
9: Balance, votre charme opère facilement.
10: Les encouragements et les compliments sont au rendez-vous et renforcent votre confiance en vous.
11: Scorpion, votre détermination impressionne. Vous avancez avec conviction et disposez de toute l'énergie nécessaire pour faire progresser vos projets.
12: Sagittaire, une nouvelle réjouissante ou une agréable surprise pourrait bien illuminer toute votre journée.
13: Capricorne, vous mesurez le chemin parcouru et les résultats de vos efforts.
14: Tâchez aussi de décompresser un peu.
15: Verseau, vous êtes stimulé par les discussions avec des personnes inspirantes qui nourrissent votre réflexion et vos projets.
16: Poisson, laissez les événements suivre leur cours sans vouloir tout contrôler.
17: Une attention, un sourire ou une marque d'affection embellit votre journée.
18: Je vous souhaite un excellent lundi. À bientôt.
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0: 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Il est 9h.
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2: Bonjour à tous, les flexi-jobs dérapent, met en garde le ministre du budget Vincent Van Petegem dans les colonnes du quotidien flamand ce matin de Standard. On emploie aujourd'hui des flexi-jobs comme on recrutait naguère des employés. Il n'a jamais été question de faire des flexi-jobs la main-d'œuvre la moins chère et ainsi de mettre sous pression l'ensemble du marché du travail. Le système est en train de déraper et doit être ramené à ce pourquoi il avait été conçu à l'origine. Dit encore le ministre. Le gouvernement de la Fédération Wallonie-Bruxelles dote les artistes d'une maison des travailleuses et travailleurs des arts. Elle a pour ambition d'abriter sous un même toit un lieu d'information pour tous, information quant aux droits et dispositifs d'aide, conditions de travail, simplification et sécurisation des parcours individuels, favoriser la professionnalisation et la viabilité des projets artistiques. La création de cette maison des arts a été validée par le gouvernement et devra à présent faire l'objet d'une large concertation, précise la ministre-présidente également en charge de la culture, Elisabeth De Grise. Le lieu où elle se situera reste en question. Un attentat a sûrement été déjoué à Sarcelles, dans le Val d'Oise, au nord de Paris, en France. Des armes, dont une arme de guerre et des munitions, ont été découvertes dans une voiture stationnée non loin d'un lieu de culte juif. Le parquet antiterroriste a été saisi et ce sont là les premiers éléments de l'enquête. L'Ukraine est en train de changer sa stratégie politique, si l'on en croit le président Volodymyr Zelensky sur X. Le gouvernement est en plein remaniement. La première ministre Lulia Sviridenko s'est vue offrir un nouveau rôle afin de la mettre en relation avec un partenaire clé, sans plus de précision. Sur le front, une attaque ukrainienne près de la ville russe de Stavropol, dans le sud-ouest, a provoqué un incendie dans une zone industrielle sans faire de victimes, disent les autorités régionales. Les sports du cyclisme, Mathieu Van Der Poel s'est offert la 9e étape du Tour de France à Ussel en Corrèze. Une étape raccourcie de 30 km par rapport à son parcours initial en raison de la canicule. Le Norvégien Tobias Johansen a pris la 2e place devant le Britannique Tom Pidcock, 3e. Aucun changement en tête du classement où le Slovène Tadej Pogacar a lui conservé le maillot jaune de leader. Et puis un mot de basket également pour signaler que la Belgique a terminé à la 4e place du championnat d'Europe de basket féminin pour les moins de 20 ans après sa défaite 81-59 contre l'Espagne. On en termine avec un mot du temps qui sera d'abord ensoleillé avant l'arrivée de nuit.

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Parsons, Off Legend. Rien à voir dans la suite du programme. Voici Francis Cabrel en 1987 avec Il faudra leur dire. On trouve également les One Republic avec Need Your Love. Il sera temps de jeter un petit coup d'œil sur votre horoscope avec Serge Ducas. Et puis un petit peu plus tard, on aura Iron Boy. Elle voulait, où nous irons sous le vent en compagnie de Céline Dion et Garou. 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
1: Bonjour à tous. Bélier, votre dynamisme est communicatif. N'hésitez pas à prendre des initiatives ou à partager vos idées aux autres. Taureau, vous démarrez la journée en douceur. Un échange convivial avec vos collègues met tout le monde de bonne humeur. Gémeaux, vous êtes bien inspiré. Une idée brillante ou une solution inattendue pourrait surgir et vous ouvrir de nouvelles perspectives. Cancer, vous diffusez de belles énergies autour de vous. Les échanges avec vos proches sont chaleureux, précieux et complices. Lion, vous attirez naturellement l'attention. C'est le bon moment pour revenir sur un projet ou une demande qui n'avait pas obtenu de réponse favorable par le passé. Vierge, l'ambiance est plutôt sereine au travail. Vous profitez de ce calme pour organiser vos priorités, avancer plus efficacement aussi. Balance, votre charme opère facilement. Les encouragements et les compliments sont au rendez-vous et renforcent votre confiance en vous. Scorpion, votre détermination impressionne. Vous avancez avec conviction et disposez de toute l'énergie nécessaire pour faire progresser vos projets. Sagittaire, une nouvelle réjouissante ou une agréable surprise pourrait bien illuminer toute votre journée. Capricorne, vous mesurez le chemin parcouru et les résultats de vos efforts. Tâchez aussi de décompresser un peu. Verseau, vous êtes stimulé par les discussions avec des personnes inspirantes qui nourrissent votre réflexion et vos projets. Poisson, laissez les événements suivre leur cours sans vouloir tout contrôler. Une attention, un sourire ou une marque d'affection embellit votre journée. Je vous souhaite un excellent lundi. À bientôt.
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Myself, c'était Gaëtan Roussel. J'espère que tout se passe bien. En tout cas, vous signaler que demain, à l'occasion de la fête nationale française, Jodon sera en mode ambiance française, car dès 14h, il y aura gratuitement un concert Francis chante Aznavour. Vous pourrez également voir sur écran géant le Tour de France. À 19h, il y aura une DJ Story Team avec des chansons françaises. Et puis, vous pourrez voir sur l'écran géant le match de la demi-finale de la Coupe, bien sûr. Tout cela, bien sûr, organisé par Jot Été. Ah, voici Pia.

version live de ce morceau recueillé pour un fou. C'était Lara Fabian et Johnny Hallyday sous les fers d'un pub sur notre radio. N'hésitez pas à nous contacter via l'adresse mail pub@fr-eguzet.be, soit via notre page Facebook Fréquence Eguzet Certifiée, ou encore tout simplement via notre numéro, le 0498 765 183, 0498 765 183. Voici Champagne, retour en 1981 pour arriver jusqu'au top de 10 heures avec All About Us.

Olivia Stone avec Sublime. C'est vrai qu'il se passe moins de petites choses durant l'été, mais on vous tient bien sûr au courant des événements près de chez vous. En tout cas, en ce qui concerne la musique, voici tout de suite Dua Lipa avec Houdini, également Sting avec Desert Rose. On aura Remember Me d'Alex Godino et Beauté, ou encore Teddy Swims avec Mister Know It All.

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en 1982 avec Frida, un son I know there's something going on. Et puis ce week-end-ci, ce sera la fête à Lompré, c'est dans l'entité d'un cours, et cela débutera le vendredi avec le dîner à midi ou le souper à 18h, composé soit d'une assiette froide, boulet de sauce provençale ou brochette sauce provençale, tout cela bien sûr accompagné de frites au prix de 18€. Donc ça, ce sera pour le vendredi. Le samedi, il y aura un concours de couillon, ce sera en après-midi à partir de 15h, et puis il y aura un quiz musical à 20h. L'entrée est gratuite et bien sûr, il y aura des lots à gagner. Le dimanche, ce sera la grande brocante de 6h à 18h. Et puis le mardi 21 juillet, ce sera la concentration de vieux tracteurs. Le rassemblement est prévu à partir de 10h. Et durant, bien sûr, ces jours de fête, il y aura bar et petite restauration. À ne pas oublier donc la fête de Lompré à un cours à partir du vendredi 17 juillet jusqu'au mardi 21 juillet, jour de notre fête nationale. La suite du programme, c'est Yves Barrault avec No, No, No. On aura également Christophe Willem avec System, également Yannick Noah avec Simon Papadara.

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0: Protection d'assaut. À la suite du programme, c'est aussi avec Bonjour Docteur. On retrouvera également les Maroon 5 avec Nobody's Love ou encore Pink et Family Portrait.
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Dans l'actu musicale, Harry Styles avec American Girls. Et pour refermer cette deuxième heure d'émission, d'un côté du son belge, souvenir de la regrettée Morane avec L'un pour l'autre. Et puis on retrouvera également In Deep avec Last Night, DJ Save My Life. Bonne matinée à tous. Ils sont faits.

C'est Camille Mb à Bonne Matinée avec nous. Voici Matt Simons avec Too Much. On retrouve également Undercover avec Baker Street. Madonna, Missy Elliott, accompagnée de Dua Lipa pour Levitating. Ou encore Baby Rexha et David Guetta avec Sad Girl.

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Obispo, excellent titre sorti en 2014 avec Le Grand Amour. On revient à l'actu musicale avec le Wallinois Pierre Demar et Je pense à vous. On quittera pas la Belgique avec Johan Tête Haute et puis on se replongera en 2001 avec Destiny's Child et Survivor.

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0: Slater, c'était Dance. On revient dans quelques secondes à Liège et Boyzone. Souvenez-vous de ces deux groupes de boys band. On les retrouve avec Te garder près de moi.
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FM de cette semaine, et oui, nous sommes en mode vacances, mais nous serons présents pratiquement tout l'été à Liège et Boyzone, donc te garder près de moi, et on vous garde près de vous avec le meilleur de la musique. Avant ça, à midi, il y aura bien sûr les infos de la mi-journée, et puis tout à l'heure à 17h, les années tubes, 19h, Love System des 20h, votre mix années 80, entre autres, et puis on vous retrouvera, nous, demain, dès 9h, pour une nouvelle édition de Matin FM, et là, on va se quitter avec ce superbe slow de Kool & The Gang, retour en 1984 avec Chez Louis. Excellent appétit à tous.

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2: Bonjour à tous. Un incendie a ravagé les installations du Royal Rugby Namur, basé à Massuage à Jambes. C'est à 6h ce matin que les pompiers ont été alertés. Tous les bâtiments ont été touchés et les dégâts sont très importants. C'est dur de voir cela, mais nous trouverons des solutions pour nous relever et continuer notre développement, tant sur le plan sportif que sur le plan humain, a déclaré le club aussitôt sur ses réseaux sociaux. Deux Canadairs ont été déployés ce matin dans l'emblématique forêt de Fontainebleau au sud de Paris pour lutter contre un incendie d'une ampleur exceptionnelle. Ils vont faire des largages, nous dit-on, chirurgicaux. Plus de 500 pompiers sont attendus dans la journée avec l'ensemble des renforts. Fontainebleau est un poumon vert d'un peu plus de 20 000 hectares situé à 60 km au sud-est de Paris. Déjà 800 hectares sont brûlés et 900 personnes évacuées. Selon le ministre de l'Intérieur, ce matin, l'origine devrait être volontaire. La piste criminelle est étudiée. Les experts, effectivement, ont répertorié une dizaine de départs de feu dans un périmètre de 1000 mètres le long de l'autoroute A6. Des indices troublants, dit le ministre Mouniez. Le Hamas continue de contrôler certaines parties de la bande de Gaza, prévient un haut responsable de l'ONU, qui accuse même les islamistes d'entraver l'acheminement de l'aide humanitaire. Selon lui, ces agissements ont mis en danger le personnel humanitaire, intimidé les travailleurs chargés de distribuer une aide alimentaire vitale et perturbé des opérations essentielles. Bonne nouvelle pour tous ceux qui font leur déclaration d'impôt en ligne. Le délai est prolongé de 4 jours et donc jusqu'à dimanche prochain inclus en raison de problèmes techniques. La plateforme Taxon Web via MyMinFin a rencontré des problèmes tout le week-end. Si vous cherchez un job temporaire, notez déjà que Walibi prépare la saison d'Halloween et annonce recruter 250 personnes pour la période. Le parc d'attractions situé à Wavre recrute des figurants, des maquilleurs, des costumiers pour sa 3e édition d'Ibilo qui se déroule du 10 octobre au 11 novembre prochain. Alors les personnes intéressées peuvent postuler via la page job du site internet du parc. Des journées de casting sont prévues durant le mois d'août. À fond au conso, avant de refermer ce flash pour signaler que l'Agence fédérale pour la sécurité de la chaîne alimentaire rappelle une mousse au chocolat noir grandeur nature de 100 grammes commercialisée par Delibio. Le produit pourrait contenir une bactérie hautement pathogène. Les pots en question portent le numéro de lot 226 avec une date limite de consommation portée au 19 juillet. Le produit a été commercialisé entre le 29 juin et le 19 juillet. L'avertissement en jaune à la chaleur est prolongé jusqu'à vendredi pour l'ensemble du territoire, indique l'Institut Royal de Météorologie. La phase d'avertissement du plan forte chaleur et pic d'ozone est maintenue jusqu'en fin de semaine car les maxima seront compris entre 30 et 33 degrés en beaucoup d'endroits. La semaine, effectivement, débute sous le soleil avec seuls quelques nuages bas à la côte et près de la frontière avec les Pays-Bas. On en attend 23 degrés en bord de mer cet après-midi et au meilleur de l'après-midi et jusqu'à 32 degrés à l'intérieur des terres. Comme à chaque fois, n'oubliez pas de bien vous hydrater, n'attendez pas d'avoir soif et puis renseignez-vous aussi si vous avez des personnes isolées autour de vous, comme des personnes âgées par exemple. Bon temps de midi à tous.
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Ravi de vous retrouver en ce lundi, en espérant bien entendu que vous avez passé un excellent week-end. Et puis pour quelques jours, eh bien, j'ai le plaisir de vous accompagner ce jusqu'à 14h. Quand je vous dis quelques jours, c'est vrai qu'à partir de jeudi, eh bien, ce seront quelques jours de vacances en ce qui me concerne. Mais nous n'y sommes pas encore. On vient de démarrer à l'instant le break de midi en compagnie de Maggie avec ce titre à la casse. Pour suivre Nick Kershaw 1984 de Riddle. Il y aura également le nouveau simple de Hoshi, Pleurer en dansant. Et puis dans l'immédiat, on va retrouver notamment ceci, Daniel Porter pour Jimmy Gesai.

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single interprété par Zaz avec La Fée. Soyez les bienvenus en ce break de midi et je me permets de vous souhaiter un excellent appétit. C'est dès à présent, eh bien, vous passez à table. En ce qui nous concerne, on vous a préparé, on vous a concocté le meilleur des hits avec Puggy dans un instant. Il y aura également You Bear 40 et puis on va retrouver notamment ceci, la sensation Offenbach en compagnie de Star Sailor pour Fall to the Floor.

single sorti il y a 2 ans, interprété par Puggy avec Numbers, la musique de vos vacances. Où que vous soyez, à l'écoute notamment du 104.9 ou via notre site web fr-eguezé.be. On vous offre dans l'immédiat, d'une part, de la musique, mais aussi des fleurs, en compagnie du nouveau simple de Stromae et Tovelo. Il y aura également Shakira, Tracy Ullman, ainsi que Kaigo Khalid ou encore Griffin.

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0: Maria Mackey à l'écoute de Fréquence à Gozer chez Show Me Heaven. En ce qui me concerne, eh bien, je vous reviens avec encore plus de hits. Ce sera derrière les tops et les infos de 13h pour nous y emmener Alain Chamfort, Baos avec Magnétique, Olivia Ruiz, Elle Panique. Et puis dans quelques instants, on va retrouver Holly Humberstone.
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0: 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Il est 13h. 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
1: Bonjour à toutes et à tous. Un scout a été grièvement blessé à la suite d'une chute de près de 7 mètres survenue dans la nuit de samedi à dimanche à Virouin-Val. Le malheureux a voulu sauter dans le Virouin, mais il a atterri sur la berge, selon Sudinfo. Cette intervention a mobilisé une ambulance de Couvain et une pompe multifonction qui a aidé les services médicaux à remonter le patient blessé sérieusement, explique le porte-parole de la zone d'Inafi. Un SMUR de Chimay a aussi été envoyé sur place. Gaïa va introduire un recours contre un permis d'environnement accordé à un projet d'élevage industriel d'esturgeon destiné à la production de caviar à Kinroy dans le Limbourg. Selon l'association de défense des animaux, ce projet prévoit le maintien d'esturgeons en captivité durant une période de 7 à 20 ans, alors que ces poissons sont à la base des animaux sauvages et migrateurs. Près de 40 000 esturgeons pourraient passer de nombreuses années enfermés dans des bassins artificiels, dans un système fermé de recirculation de l'eau, sans jamais entrer en contact avec le milieu naturel, déplore l'organisation. De plus, les femelles devraient notamment atteindre un âge supérieur à 10 ans avant que leur caviar puisse être récolté. La Commission européenne annonce des mesures après l'été pour restreindre l'accès des mineurs aux réseaux sociaux. La présidente de la Commission, Ursula von der Leyen, prône un accès gradué aux plateformes. Un groupe d'experts a recommandé de restreindre l'accès aux réseaux sociaux pour les enfants de moins de 13 ans dans l'ensemble de l'Union. Quelque 32 000 hectares ont été parcourus par le feu depuis le début de l'année en France, soit plus que durant toute la saison 2025 des incendies, a indiqué aujourd'hui le ministre de l'Intérieur Laurent Nunez. Ce dernier s'exprimait lors d'un déplacement à proximité de l'incendie qui touche en ce moment la forêt de Fontainebleau. Au Proche-Orient, le trafic maritime dans le détroit d'Ormuz diminue après de nouvelles attaques ce lundi. Aucun passage de navire n'a même été observé dans la région. Il est toutefois possible que certains empruntent cette voie maritime de manière invisible en ayant désactivé leur transpondeur. L'Iran a déclaré ce week-end que le détroit était à nouveau fermé. Selon Washington, il reste ouvert. Ces jours de repos aujourd'hui autour de France. La 10e étape demain retrouvera un profil montagneux entre Aurillac et le Lioran avec 7 ascensions, dont le col du Pertus de première catégorie, dont le sommet est situé à 14,5 km de l'arrivée. Pas de surprise au classement général, c'est toujours Tadej Pogacar qui porte le maillot jaune de leader. Enfin, cette petite révolution dans le monde du cyclisme, l'équipe Soudal Quick-Step à laquelle appartient le Belge Tim Merlier change de nom. À partir de la saison prochaine, la formation s'appellera Soudal Safety Jogger. Safety Jogger est une entreprise belge basée à Audenarde qui est leader mondial dans le domaine des équipements de protection, chaussures de sécurité, vêtements de travail ou encore protection de la tête. La météo, on prend les mêmes et on recommence. Temps chaud et ensoleillé cet après-midi. En fin de journée, une petite averse orageuse isolée pourrait déborder sur le sud du pays. Les maxima varient entre 23 degrés en bord de mer, 30 ou 31 degrés dans de nombreuses régions et 32 degrés en Gaume. Et c'est la fin de ces infos. Excellent lundi à toutes et à tous. Merci de nous écouter.
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Un petit coup de fraîcheur musicale en cette période de forte chaleur, voilà qui fait du bien. Olivia Dean à l'instant avec So Easy pour démarrer la seconde partie du break de midi. Avec encore, je vous le disais, plus de hits jusqu'à 14h. Ken V, Tahiti dans un instant. Summer pour Homebreaker. Et puis on va retrouver dans l'immédiat en 1998 un morceau que j'adore particulièrement, interprété par Overphonic. Je vous laisse en compagnie de Eden.

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So Much Beauty, morceau interprété par Lost Frequencies en compagnie de Nathan Nicholson. Vous aimez particulièrement eh bien, les souvenirs, vous aimez tout ce qui a touché notamment les années 80, eh bien, on se dirige vers un grand classique d'époque en compagnie de Dan Harris pour I'm Coming Out, derrière Jason Derulo, Glad You Came, ainsi que Bruno Mars avec I Just Might, et puis dans un instant on parlera également de la météo pour ce lundi après-midi. Allez, ne bougez pas.

trouvez, c'est quand même assez sympa ce single. C'est une nouveauté, morceau interprété par Manon Lisa, le titre Le Petit Pêcheur. Pour vous parler sans transition et bien de la météo pour cet après-midi, sachez qu'il y aura bien sûr davantage de soleil, quelques passages nuageux, mais absolument sans conséquence. Et puis les températures qui d'ailleurs tout au long de cette semaine et bien font dépasser la barre des 30 degrés. Ce sera le cas cet après-midi avec des maxima attendus de 30 à 32 degrés au centre du pays. Voilà du côté de la météo. On s'écoute pour la suite Thomas Dutronc. Il y aura également DJ Forax avec Big Argus, Hugel, Angel et Ultra Naté. Et puis également 1981, Roxy Music et l'excellent Jealous Guy.

0: I Know What You Want, c'était Busta Rhymes en compagnie de Maria Carey. Excellente semaine, bon lundi après-midi à l'écoute de Fréquence Aiguës et nous. Eh bien, on se retrouve dès demain sur le temps de midi. En attendant, pour aller rejoindre les tops de 14h, il y aura également John Albioni en compagnie de Young Lean dans quelques instants. Et juste derrière, un certain Paul McCartney en 1997 pour Beautiful Night.
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2: Bonjour à toutes et à tous. La circulation de plusieurs lignes de tram est fortement perturbée cet après-midi à Bruxelles en raison de dégâts aux lignes aériennes à hauteur de la place Poulart. D'après la STIB, l'incident affecte plusieurs axes importants reliant le sud de la capitale au centre-ville. Ces perturbations des trams 8, 81, 92 et 93 touchent de nombreux quartiers bruxellois, notamment Flagey, Louise, la place Poulart, ma campagne et le quartier botanique. Les quatre lignes concernées desservent habituellement plusieurs communes de la région bruxelloise et constituent donc des axes importants du réseau de surface. L'INAMI a approuvé aujourd'hui une convention portant sur les conditions pour rembourser dans les centres de référence les soins complexes dispensés aux patients atteints de tumeurs malignes de la tête et du cou ou cancer ORL. En Belgique, un cancer de la tête et du cou est diagnostiqué chez environ 2700 personnes chaque année. Il s'agit d'un ensemble de différents types de cancers qui nécessitent chacun une approche multidisciplinaire adaptée, précise l'INAMI. La convention conclut avec les médecins, les hôpitaux et les mutualités définit les conditions applicables aux centres de référence et centres spécialisés en radiothérapie pour l'organisation de consultations multidisciplinaires en oncologie, les opérations chirurgicales et les radiothérapies avec ou sans médicaments. Les trains de nuit entre Bruxelles et Berlin proposent depuis ce lundi un arrêt supplémentaire à Hambourg en Allemagne. European Sleeper, la compagnie spécialisée dans les trains de nuit, avait lancé fin mars une nouvelle route de nuit entre Paris et Berlin, passant par Aulnoy-Aymeries dans le nord de la France, Mons, Bruxelles et Liège. Désormais, avant le terminus à Berlin, les trains de cette ligne s'arrêteront également à Hambourg, de même en sens inverse. Selon la compagnie, Hambourg est une porte d'entrée importante vers la Scandinavie avec de bonnes liaisons vers le Danemark, la Suède et la Norvège. À l'instar de la France et d'une bonne partie de l'Europe, l'Italie subit actuellement sa troisième vague de chaleur. L'alerte rouge a été déclenchée aujourd'hui à Florence et à Pérouse avec des températures frôlant les 40 degrés. Mercredi, l'alerte rouge entrera également en vigueur à Bologne, Brescia, Frosinone et Rome et Turin. L'alerte orange entrera également en vigueur mercredi pour une dizaine d'autres villes. Ces températures extrêmes pourraient avoir des conséquences négatives sur la santé de la population, en particulier chez les plus vulnérables, prévient le ministère italien de la Santé. En football, Manchester United serait en pourparlers avancés avec Aston Villa pour débaucher Youri Tielemans, surnommé le Diable Rouge du club de Birmingham. C'est ce que rapportent plusieurs agences anglaises et le site dit Athletic, généralement bien informé. Le capitaine de l'équipe nationale est encore sous contrat avec Villa jusqu'à fin juin 2028, mais les mancuniens souhaiteraient déclencher la clause libératoire de 41 millions d'euros prévue dans le contrat du milieu de terrain de 29 ans. Depuis ses débuts en novembre 2016, lors d'un match amical contre les Pays-Bas, Tielemans a déjà disputé 90 matchs avec l'équipe nationale. La météo, on prend les mêmes et on recommence. Temps chaud et ensoleillé cet après-midi. En fin de journée, une petite averse orageuse isolée pourrait déborder sur le sud du pays. Les maxima varient entre 23 degrés en bord de mer, 30 ou 31 dans de nombreuses régions et 32 degrés en Gaume. Et c'est la fin de ces infos. Merci à toutes et à tous de nous écouter. Excellent après-midi.
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2: Bonsoir à toutes et à tous. L'incendie en cours en forêt de Fontainebleau n'est pas fixé. Les pompiers français combattent en ce moment un nouveau départ de feu dans le secteur. Un centre équestre menacé par le feu a été entièrement évacué cet après-midi. Plusieurs canadairs et 800 pompiers sont à pied d'œuvre depuis hier. Dans cette région du sud-est parisien, près de 1000 hectares sont partis en fumée. Des centaines d'habitants ont été évacués. En tout, ce sont 32 000 hectares qui ont été parcourus par le feu depuis le début de l'année en France, soit plus que durant toute la saison 2025. Des incendies. Les premières victimes, parmi lesquelles un Belge officiellement identifié en Espagne, un Belge, trois Britanniques, une Française et un Espagnol, font partie des premiers corps autopsiés identifiés après l'incendie en Andalousie dans le sud de l'Espagne, venant s'ajouter au décès d'une ressortissante du Royaume-Uni qui a succombé hier à ses blessures. C'est ce qu'indiquent les autorités. Six autres corps restent à identifier. Chez nous, l'usine d'embouteillage d'eau minérale à Chaux-Fontaine a commémoré ce lundi les 5 ans des inondations dévastatrices de juillet 2021 qui avaient submergé le site sous près de 3,5 mètres d'eau et contraint à reconstruire quasi entièrement le hall de production. Pour l'occasion, une sculpture commémorative en forme de bouteille d'eau a été inaugurée. Rappelons que ces terribles inondations en Wallonie ont fait 39 morts et des dégâts colossaux. Pas de panique si vous n'avez pas encore rentré votre déclaration d'impôt en ligne sur TaxonWeb. Le délai de dépôt a été exceptionnellement prolongé de 4 jours jusqu'à dimanche inclus à la suite de quelques problèmes techniques. Près de 70% des enseignants de langues anciennes en Fédération Wallonie-Bruxelles déclare qu'ils perdront des heures dès la prochaine rentrée scolaire, conséquence directe des réformes en cours. C'est ce qu'il ressort d'une enquête. Pour les enseignants concernés, les pertes représentent en moyenne entre 11 et 14 périodes de cours, soit une diminution considérable de leur charge de travail et pour certains, une remise en question de leur avenir professionnel. Plus d'un tiers des répondants déclarent n'avoir reçu aucune solution de la part de leur direction quant à leur situation pour la rentrée. Football, on a appris que l'Inter Milan ne recruterait pas le latéral de l'Union Saint-Gilloise, Anan Kalaili, car il n'a pas réussi la visite médicale du comité olympique italien. C'est un cas de force majeure. Nous devons simplement respecter ça parce qu'on parle de la protection de la santé. S'il n'y a pas ce certificat d'aptitude, aucun citoyen ne peut participer à une activité sportive officielle en Italie, a déclaré le président de l'Inter Milan, Marotta. Football, toujours une minute de silence sera observée demain avant la demi-finale du Mondial entre la France et l'Espagne en hommage aux victimes de l'attentat de Nice du 14 juillet 2016, annonce aujourd'hui d'Emmanuel Macron sur X. Enfin, carton plein pour la 19e édition du festival Lacémo qui s'est tenu de jeudi à ce dimanche dans le parc d'Enghien. Un record de participation de 53 000 festivaliers sur les 4 jours. Le festival fêtera ses 20 ans d'existence l'année prochaine. La météo, si elle peut, a parfois partiellement nuageux sur le sud du pays. Ce soir et cette nuit, les minima varieront entre 17 et 21 degrés la nuit prochaine. Fin de ces infos. Merci à toutes et à tous de nous écouter.
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